0: Qu'est-ce que c'est ça?
1: C'est quoi, papa? J'ai peur.
0: Mais il faut pas m'en faire, mais c'est rien, chérie. C'est la petite œuf. Tu sais qu'est-ce que c'est?
1: Qu'est-ce que c'est?
0: C'est l'œuf de colon.
1: Ah ouais?
0: Ouais.
1: Ah, mais c'est génial. C'est formidable. J'en veux un, papa, s'il te plaît.
0: J'en veux un? Ouais, ouais, ouais, chérie.
1: Ah, deux. Je, non, pas deux. Tout. Allez.
0: Mais non.
1: Allez, papa, ça, ouais.
0: Tu n'en as pas assez avec
1: tout.
0: Un?
1: Non.
0: Deux?
1: Non,
0: bon,
1: tout.
0: D'accord.
1: Ah ouais, c'est bien.
0: Tu es content maintenant?